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Bonjour à tous et bienvenue dans votre agenda du week-end. Du 8 au 10 mai, de 10h à 19h, Grande Braderie Emmaüs au Parc des Expos du Chiou à Châtellerault. Samedi 9 mai, de 9h à 18h, porte ouverte des serres du lycée agricole de Turé et marché de producteurs, restauration et buvette sur place.

0: Samedi 9 mai de 10h à 18h, les magasins La Bonne Époque et La Librairie organisent une journée conférence et dédicace de l'artiste Rui Pascoal, co-auteur du livre La Belle Histoire des Génériques Télé et qui a également écrit des articles pour Animeland. Place limitée, plus d'informations et réservations par mail à labonneepoque86@yahoo.com ou oaux-classique@orange.fr ou directement dans les deux magasins La Bonne Époque et La Librairie, place du Plex. Samedi 9 mai à 21h, DJ Borach au bar de l'Espérance à Châtellerault, mix explosif teinté de répliques et références cinématographiques pour aiguiser tous vos sens. Du 9 au 17 mai, l'association Regard présente l'exposition végétale à l'hôtel Sully avec une exposition des artistes du Grand Châtellerault autour du thème du végétal. Entrée libre, tout public, vernissage ce samedi 9 mai à 11h. Dimanche 10 mai, vide-grenier au lac de la Forêt organisé par l'Avenir Cycliste Châtellerault. Dimanche 10 mai, de 10h à 18h, fête des plantes et de la nature, organisée par la municipalité de Dangers-Saint-Romain. Et on prend un petit peu d'avance pour vous parler des événements de la semaine prochaine. Mardi 12 mai, de midi à 13h30, balade en vélo sur la pause déjeuner entre Châtellerault et Entrant, organisée par le service mobilité de Grand Châtellerault. C'est gratuit, inscription obligatoire au 05 49 23 64 99 ou metavelo@grand-châtellerault.fr. Pensez à votre sandwich et si vous n'avez pas de vélo, un prêt sur réservation est possible. Mardi 12 mai, dès 19h, soirée jeux de société gratuite au Levrette Café. Mercredi 13 mai, dès 20h30, masterclass Rome au VNB, 15€ par personne, inscription côté cave. Vendredi 15 mai, visite du théâtre Blossac sur réservation, tarif 10€, 5€ en tarif réduit, gratuit pour les moins de 18 ans, les guides conférenciers, les enseignants et les étudiants. Lors de cette visite spécialement conçue pour les petits et les grands, ponctuée d'activités, vous découvrirez accompagné d'un guide conférencier ce lieu d'exception Châtellerault. Depuis le 1er mai et jusqu'au 4 juin 2026, exposition photo « Bienvenue dans ma bulle » de Mathieu Beaulieu. Auteur, artiste, photographe, Mathieu Beaulieu vous invite à explorer son univers de l'argentique au numérique des années 1850 à aujourd'hui. L'artiste expose des photographies réalisées avec des techniques comme le cyanotype, le collodion humide sur plaque de verre, des tirages argentiques et de la photographie numérique. Rendez-vous à la Galerie des Mignons, 8 rue des Mignons à Châtellerault. 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
1: Retour sur un épisode marquant de la boxe française. Rendons-nous sur le ring du Roosevelt Stadium du New Jersey aux États-Unis. Nous sommes le 21 septembre 1948. En ce soir de fin d'été, l'atmosphère est plutôt chaude à l'approche d'un combat de boxe qui va opposer le tenant du titre mondial des poids moyens, l'américain Tony Zeile, dit l'homme d'acier, et le célèbre boxeur français, idole de l'art pugilistique tricolore, Marcel Cerdan. Alors que l'événement attire toutes les oreilles de l'Hexagone vers le transistor pour écouter la moindre seconde de ce combat qui se déroule à plus de 6000 km de l'autre côté de l'Atlantique. Le gong sonne, les deux champions se rendent coup pour coup. Le champion du monde Zeile tente d'esquiver les surprenants crochets de son challenger qui arrive même à prendre légèrement le dessus en début d'opposition. Mais voilà, le bombardier marocain Marcel Cerdan sait que ce combat a une valeur particulière et que ce 111e duel de sa carrière professionnelle est tout sauf une exhibition. Les rounds se suivent, la 4e, la 7e, la 10e et vient la 11e. Cerdan assène son adversaire d'un crochet droit à la mâchoire, un autre du gauche, car pas de jaloux, Tony est sommé, pas KO debout, non, pas tout à fait. Le gong de la pause sonne, Zeile regagne son coin avec l'aide de l'arbitre, il est à genoux, au propre comme au figuré, il ne reviendra pas. Il sera compté, assis dans sa zone du ring. Triste fin de carrière pour le champion américain, Marcel Cerdan est quant à lui champion du monde. 7e tricolore sacré mondialement dans l'histoire, mais le premier chez les moyens. Un titre qu'il cédera à Jack LaMotta moins d'un an plus tard. Cette récompense sera la dernière de la carrière du magnifique Marcel Cerdan. Allez, on se donne rendez-vous demain pour d'autres histoires d'un jour avec Mémoire Sport.
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0: Bonjour à tous et bienvenue dans votre agenda du week-end. Du 8 au 10 mai, de 10h à 19h, Grande Braderie Emmaüs au Parc des Expos du Chiou à Châtellerault. Samedi 9 mai, de 9h à 18h, porte ouverte des serres du lycée agricole de Turé et marché de producteurs, restauration et buvette sur place. Samedi 9 mai, de 10h à 18h, les magasins La Bonne Époque et La Librairie organisent une journée conférence et dédicace de l'artiste Rui Pascoal, co-auteur du livre La Belle Histoire des Génériques Télé et qui a également écrit des articles pour Animeland. Place limitée, plus d'informations et réservations par mail à labonneepoque86@yahoo.com ou oaux-classique@orange.fr ou directement dans les deux magasins La Bonne Époque et La Librairie, place Duplex. Samedi 9 mai à 21h, DJ Borach au bar de l'Espérance à Châtellerault, mix explosif teinté de répliques et références cinématographiques pour aiguiser tous vos sens. Du 9 au 17 mai, l'association Regard présente l'exposition végétale à l'hôtel Sully avec une exposition des artistes du Grand Châtellerault autour du thème du végétal. Entrée libre, tout public, vernissage ce samedi 9 mai à 11h. Dimanche 10 mai, vide-grenier au lac de la Forêt organisé par l'Avenir Cycliste Châtellerault. Dimanche 10 mai, de 10h à 18h, fête des plantes et de la nature, organisée par la municipalité de Dangers-Saint-Romain. Et on prend un petit peu d'avance pour vous parler des événements de la semaine prochaine. Mardi 12 mai, de midi à 13h30, balade en vélo sur la pause déjeuner entre Châtellerault et Entrant, organisée par le service mobilité de Grand Châtellerault. C'est gratuit, inscription obligatoire au 05 49 23 64 99 ou metavelo@grand-châtellerault.fr. Pensez à votre sandwich et si vous n'avez pas de vélo, un prêt sur réservation est possible. Mardi 12 mai, dès 19h, soirée jeux de société gratuite au Levrette Café. Mercredi 13 mai, dès 20h30, masterclass Rome au VNB, 15€ par personne, inscription côté cave. Vendredi 15 mai, visite du théâtre Blossac sur réservation, tarif 10€, 5€ en tarif réduit, gratuit pour les moins de 18 ans, les guides conférenciers, les enseignants et les étudiants. Lors de cette visite spécialement conçue pour les petits et les grands, ponctuée d'activités, vous découvrirez accompagné d'un guide conférencier ce lieu d'exception Châtellerault. Depuis le 1er mai et jusqu'au 4 juin 2026, exposition photo « Bienvenue dans ma bulle » de Mathieu Beaulieu. Auteur, artiste, photographe, Mathieu Beaulieu vous invite à explorer son univers de l'argentique au numérique des années 1850 à aujourd'hui. L'artiste expose des photographies réalisées avec des techniques comme le cyanotype, le collodion humide sur plaque de verre, des tirages argentiques et de la photographie numérique. Rendez-vous à la Galerie des Mignons, 8 rue des Mignons à Châtellerault. 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
3: Bonjour, bienvenue dans ce tout nouvel épisode de Chansomania. On fait le plein de musique, de chansons, entre sorties d'albums et souvenirs. Comme dans chaque épisode, une belle rencontre. Aujourd'hui, nous sommes avec Alex Toucourt à l'occasion de la sortie de son quatrième album, Toboggan, dispo depuis le 24 avril.

Artiste vocal aux Victoires du Jazz 2022 pour son album Tissé, Marion Rampal a sorti le 2 février 2024 l'album Oiselle. Pour en commencer la découverte, on vient de s'offrir Garouva. 11 titres, 2 duos avec Laura Cahen et Bertrand Belin. On écoute tout de suite le titre Debout Dimanche avec Bertrand Belin. MarionRampal.com pour plus d'infos.

0: Le 5 février, Bay a sorti la partie 2 de son double EP nommé Pas si différent. Après l'élan lumineux de la première partie, il dévoile ici l'autre versant de son projet. Les textes sont plus tranchants, les guitares plus saturées, la production plus rock. On vient de cette EP Pas si différent partie 2 d'écouter le titre Peur de tout. Tu retrouves Bay, B-E-Y, sur tous ses réseaux sociaux. On retrouve maintenant Alex tout court, tout d'abord en chanson, puis on échange ensemble juste après autour de son quatrième album, Toboggan, sorti le 24 avril.
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0: Le quatrième album de Alex Toucourt, Toboggan, est sorti le 24 avril. Pour commencer la découverte de cet album, on vient d'écouter le titre Dans le bon désordre. Pour coller à la chanson, je lui emboîte le pas. Merci beaucoup Alex Toucourt, au revoir et merci d'avoir répondu à nos questions dans Chansomania.
1: Eh ben, c'était un plaisir, à plus.
0: Comment ça va? On se retrouve là quelques heures avant un concert, on est à la Belle Électrique à Grenoble, on est dans quel état d'esprit avant un concert?
1: Le track hein, qui commence un petit peu à monter et excité un peu aussi, voilà, un petit mélange de tout ça.
0: On va parler de la scène mais on va parler aussi évidemment de ce nouvel album là qui est sorti, je le disais, le 24 avril. C'est toujours quelque chose de chouette j'imagine quand un album sort et que les chansons appartiennent à ceux qui les écoutent.
1: Bah ouais, c'est ça en fait, j'ai hâte d'avoir des retours, je sais pas comment les gens vont recevoir ces chansons là, donc je suis très curieux, j'ai très hâte d'avoir les premiers retours. Ouais.
0: Avant de parler plus en détail de cet album, on va remonter un petit peu le temps. Comment tu arrives à la musique?
1: Dans ma famille, il y avait déjà des musiciens. Mon grand-père était accordéoniste. Il gagnait sa vie comme ça en Italie avant de venir s'installer en France. Et mon papa a hérité de cette passion, donc il est aussi guitariste. Donc moi, j'ai baigné un peu dans cette ambiance-là. Beaucoup de musique à la maison, beaucoup de musique sur les trajets en voiture. Et puis, j'ai commencé par le piano à l'âge de 6 ans. Et je me suis mis ensuite à la guitare quand j'étais ado. C'est vraiment là où je me suis lancé.
0: Donc c'était quelque chose de naturel. On écoutait quoi, tiens, à la maison? C'était quoi la musique qui passait?
1: Alors mon père était plutôt branché à rock 70s, donc c'était plutôt des trucs genre Pink Floyd, Dire Straits, Eagles, des choses comme ça. Et du côté de ma maman, c'était plutôt chansons un peu françaises, des choses comme Balavoine ou Cabrel.
0: Alors l'avenue dans la musique, mais l'écriture, parce que la musique c'est une chose, mais après se mettre à écrire, ça arrive à quel moment?
1: Dans mes souvenirs, j'ai dû commencer à écrire, je devais avoir 16-17 ans je crois, donc j'ai pas écrit très tôt. Et j'y suis venu parce que j'ai des copains qui montaient un groupe de rap et chacun écrivait un peu ses couplets. Et

0: moi j'allais les voir répéter et puis une fois ils m'ont proposé de participer, donc j'ai essayé et puis j'ai trouvé ça cool et ça m'a un peu mis le pied à l'étrier et ensuite j'ai plus trop arrêté hein, au final.
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0: Là, on vient d'écouter un extrait de quelques secondes du titre « Quelques strophes ». Ça fait pas mal de raisons d'écrire, finalement, tout ce que tu dis dans ce titre.
1: Ouais, c'est ça, on écrit pour plein de raisons. Moi, j'aime bien résumer cette chanson en disant qu'on écrit pour avoir de quoi se taire. Je trouve que c'est une belle façon d'expliquer la chose. Et l'écriture, c'est un exutoire, et puis ça sert à beaucoup, beaucoup de choses.
0: Alors là, c'est emmerdant, vu que je te fais parler en interview.
1: Ouais, c'est pas grave, c'est le jeu, c'est quand même cool.
0: Oui, parce qu'en plus, on risque de parler des chansons un petit peu. C'est quoi qui déclenche l'écriture d'un nouvel album? Est-ce qu'il y a un moment défini, ou est-ce que finalement tu écris un peu tout le temps, donc quand il y a assez de chansons, on fait un nouvel album?
1: Alors habituellement j'ai fait un peu ça, c'est-à-dire que j'écris un peu au fur et à mesure des jours qui passent, ça m'arrive de prendre un stylo, d'écrire un peu comme ça. Et là cette fois-ci j'ai vraiment pas fait du tout ça. Je me suis isolé avec un challenge d'écrire 15 chansons en 15 jours, enfin en tout cas 15 textes en 15 jours, et je me suis isolé dans un corps de ferme, tout seul, avec un poêle à bois, un canapé et puis ma guitare. Et c'est comme ça que l'album a été écrit. Donc je suis vraiment le but c'était de partir de zéro tous les matins, aucune idée, et essayer de trouver des choses à dire. Et donc l'album a été écrit comme ça cette fois-ci.
0: Et vraiment sans aucune idée, tu savais pas au début des 15 jours à peu près les thèmes ou...
1: Non, c'était vraiment pour moi le cahier des charges, c'était de pas tricher et de me lever avec zéro idée tous les jours. Et donc je suis super content parce que j'étais pas du tout sûr que j'allais y arriver. Et au final, toutes les chansons que j'ai gardées sur cet album, elles sont nées comme ça.
0: Oui, puis si on n'y arrive pas, c'est pas grave, le but du jeu dans la vie c'est de tenter des choses aussi.
1: Ouais, c'est ça, j'avais quand même envie d'écrire un nouvel album, donc j'aurais été déçu de pas y arriver, et ça aurait pu prendre plus de temps. Mais c'était une belle réussite, une belle surprise.
0: Et le titre de l'album Toboggan, il arrive à quel moment? Est-ce qu'il arrive dans cette phase d'écriture justement?
1: Alors non, pas du tout. L'album, alors moi j'aime pas isoler une chanson pour en faire le titre de l'album. Je trouve que c'est toujours bizarre d'en avoir une qui devient un emblème. Et j'essaie toujours de trouver un titre qui englobe un peu toutes les chansons. Et c'est compliqué parce que évidemment il y a plein de thématiques différentes dans un album, donc c'est compliqué d'avoir un titre qui résume tout. Et j'aime bien toujours essayer de faire un jeu de mots, trouver une contraction. C'est un peu ce que j'ai fait sur mes précédents albums. Et puis là je trouvais pas. Ça faisait longtemps que je cherchais. Pendant que j'écrivais l'album, je réfléchissais déjà. Une fois que j'ai commencé à voir les chansons arriver, je réfléchissais de plus en plus. Et le jour arrive où il faut absolument que j'ai un titre, parce que mon producteur m'appelle, il me dit il nous faut un titre aujourd'hui, et j'avais toujours pas de titre. Et j'ai une copine qui m'a appelé juste une demi-heure avant en me disant j'ai fait une sieste, je viens de me réveiller, j'ai rêvé que tu m'appelais en visio et que t'étais devant un toboggan jaune. Et quand elle m'a dit ça m'a tilté. Je me suis dit mais toboggan, c'est trop bien comme titre. Et du coup l'album sera jaune, il va s'appeler Toboggan. Et je trouve que Toboggan, on y met ce qu'on veut. Mais moi j'ai trouvé qu'il y avait un lien avec toutes les chansons. C'est un peu la métaphore de la vie, avec les hauts, les bas, les descentes, les choix qu'on fait qui sont longs des fois, enfin les décisions qu'on prend qui sont des fois longues à acter. Et à un moment donné on se jette. Donc pour moi ça symbolise la montée des marches de l'échelle, et ensuite le lâcher prise. Et en même temps cet album il a été écrit comme ça. C'est-à-dire que je me suis inspiré un peu sans m'en rendre compte pendant plusieurs années, et un jour je me suis mis derrière mes feuilles et j'ai tout écrit d'un coup. Donc pour moi c'est aussi ça, le toboggan, il est là, et dans tous les cas il est là, ce toboggan.
0: Et quand on a fini d'écrire comme ça en 15 jours, 15 chansons, est-ce qu'on ressent, je sais pas, une libération, se dire finalement j'avais des sujets qui étaient là où j'en avais pas conscience, mais finalement j'ai lâché tout ça et je passe à autre chose?
1: Ouais, je sais pas, j'ai pas encore de recul, je sais pas si c'est ce truc de se dire maintenant c'est lâché, je passe à autre chose. En tout cas oui, il n'y avait pas de calcul sur l'écriture de cet album là donc et je suis content d'avoir fait de cette manière. Ouais.
0: Et pour ce qui est des arrangements et l'enregistrement, est-ce que ça s'est passé de la même manière, c'est-à-dire assez rapidement finalement comme l'écriture?
1: Ouais, j'avais, alors à chaque fois en fin de journée je me mettais je prenais ma guitare de temps en temps pour essayer de mettre tout de suite un peu en musique les textes que j'étais en train d'écrire, et j'ai plusieurs fois eu une idée qui est devenue qui a été conservée quoi. Et je suis retourné une deuxième fois m'isoler très peu de temps après pour vraiment composer toutes les chansons, donc vraiment les faire exister guitare-voix de bout en bout. Et ensuite j'ai pris le temps de les arranger dans un second temps, j'ai pris le temps de les arranger à la maison dans mon studio, et j'ai fait appel à un réalisateur arrangeur aussi qui s'appelle Alexis Campet, pour la première fois aussi, parce que d'habitude j'écris et je compose tout seul, je joue les instruments un peu tout seul aussi, et là j'ai voulu m'enrichir des idées de quelqu'un d'autre pour sortir un peu de ma zone de confort, et puis voilà, ne pas travailler dans de la même, sans surprise. J'aurais fait un album qui aurait été sans surprise au final, parce que je sais de quoi je suis capable seul, et là j'étais content de pouvoir m'enrichir de cette façon là
0: alors moi je voudrais parler avec toi un petit peu des chansons quand même sur le titre qu'on a écouté juste avant de se retrouver, Dans le bon désordre. Elle vient vient comment cette idée? Parce que moi, quand la première fois que j'ai découvert le titre, j'ai trouvé l'idée absolument phénoménale, enfin géniale.
1: Je sais même pas te dire comment est née l'idée, parce que c'est vrai que quand je suis dans ce processus-là, je dors quasi, enfin, j'ai quasiment pas dormi en 15 jours, j'ai l'esprit en ébullition. Je sais même plus comment est née cette idée. Ça, je peux pas te dire. En revanche, j'ai trouvé ça super marrant de créer ce personnage qui est à côté de ses pompes et par provocation et aussi parce que sans faire parfois maladroitement, je trouve qu'on peut tous se retrouver là-dedans. Les règles de certains sont les limites d'un autre, enfin bref, je trouve ça intéressant de jouer avec tout ça. Et ça en fait une chanson un peu absurde, mais avec quand même un vrai fond au final.

0: pour faire le tour. Cet album s'ouvre sur le titre Nos rêves. Est-ce que nos chaînes, un jour, on les brise?
1: Ben on essaye tous, je crois, j'espère qu'on y arrive d'une certaine manière, je pense peut-être plusieurs fois même dans notre vie. Après, c'est un chemin qui est parfois long et je trouve que c'est important d'essayer en tout cas.
0: Et puis d'écouter ce genre de chansons, des fois ça peut aider à accélérer les choses.
1: Bah, c'est ce que je me dis et c'est ce que j'ai comme premier retour des proches. C'est une chanson qui donne du courage apparemment, donc je suis content.

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0: du tout nouvel album d'Alex Toucourt. On vient d'écouter le titre « Balayer la poussière ». Est-ce que ça fait du bien de souffler sur ses souvenirs ?
1: Ouais, moi j'aime bien faire ça. J'ai un côté, j'adore aller puiser dans la nostalgie, la mélancolie. Ça me nourrit beaucoup, et je trouve que ça sert aussi, ça donne aussi de la force. Je trouve se raccrocher à des images de souvenirs qui sont jolis, ça peut aussi nous aider à nous guider pour la suite. Et c'est ça la chanson là, elle parle de ça. Qu'est-ce qu'on fait de tout ça? Comment on s'en sert pour le présent, pour le futur? Retourner en arrière et aller récupérer tout ça. Voilà, c'est ça.
0: Et il me semble à l'écoute de ce titre et même de l'album que tu as plutôt la nostalgie joyeuse.
1: Ouais, c'est vrai, j'ai un fond, j'ai toujours eu ça, c'est dans ma nature. Je suis toujours un peu optimiste et enthousiaste, donc ça doit se ressentir sûrement un peu dans mes paroles.

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0: On vient d'écouter quelques secondes, là, Alex Toucourt, du titre La Salle d'Espoir. Là, l'idée de cette chanson, enfin, en tout cas, moi, je l'ai pris comme ça, c'est qu'on fait tous plus ou moins, enfin, on essaye de faire des efforts pour nos corps, mais d'après peut-être ce que nous dicte la société et peut-être pas forcément d'après notre envie.
1: Oui, c'est ça, c'est exactement ça. C'est pourquoi on fait attention et quels sont les moteurs. Voilà, cette chanson l'interroge un peu là-dessus. On essaie de soigner nos cœurs, nos corps, pour soi, pour les autres. C'est un peu un regard. C'est un peu un regard sur sur la société de ce point de vue-là. Puis j'ai trouvé ça intéressant de changer ce mot de sport à espoir. Je trouvais que c'était intéressant d'amener cette lecture.

0: du mot. On peut
1: extrapoler, on peut dire que la société, des fois, elle nous impose de, je sais pas, de travailler sur notre corps, mais elle peut aussi nous imposer, je sais pas, de rentrer dans tel ou tel moule. Ça peut être dangereux, des fois, le poids de la société.
2: Ah ben c'est sûr, il faut savoir aussi ce qu'on veut, nous, et puis essayer de se trouver, trouver sa place dans tout ça. Hein. C'est un combat aussi de tous les jours, ça, évidemment. Ouais.
1: On va parler un petit peu de la scène, parce que là, je le disais, en plantant le décor, on se retrouve quelques heures avant un concert. Comment ça se passe sur scène? Comment ça se passe? Alors bien, j'imagine, c'est pas le sens de ma question, mais comment on te retrouve? Quelle formule?
2: Alors là, je vais être un peu en solo, j'adore ça, j'adore être solo sur scène, et je travaille en ce moment avec deux multi-instrumentistes, deux musiciennes chanteuses, donc une qui va m'accompagner à la basse et au chœur, et une autre qui est au clavier et au chœur. On est en train de répéter en ce moment, les premiers concerts arrivent, il va y avoir beaucoup de concerts en trio, donc je suis content parce que c'est nouveau pour moi, et j'adore faire un vrai travail sur les harmonies vocales, et là c'est vraiment ce qu'on essaie de faire, de mettre en avant, et voilà, on va aller présenter ça au public, donc ça va être ça, en deux formules, soit solo, soit trio.
1: Et puis il y a pas mal de dates qui arrivent, je crois, j'ai regardé la tournée, il y a toute une tournée qui est déjà bien engagée là.
2: Ouais, c'est ça, il y a pas mal de dates qui sont en train de se caler, je suis content, j'espère qu'il y en aura encore plein d'autres, mais j'espère vraiment là que maintenant c'est la suite, hein, c'est la suite, l'album est terminé, on a envie d'aller le présenter. Sur scène, je vais chanter aussi évidemment des anciennes chansons, et j'ai trop hâte.
1: Tu vas chanter des anciennes chansons, mais comment on choisit? Parce que quand là on en est à 4 albums, il faut faire un choix. Est-ce que c'est compliqué de justement de mettre en place tout ça?
2: Non, c'est assez simple. Moi, il y a des chansons qui, avec le temps, sortent de ma setlist parce que ça se fait naturellement. Il y a des chansons que j'ai toujours envie de chanter au bout de plusieurs années. Et donc, je me pose pas tellement la question. J'essaie de m'adapter plutôt si c'est une première partie, plutôt à l'esthétique des artistes qui vont être derrière pour voir dans quelle énergie se trouve le public. Si c'est un public assis, si c'est un public debout. Voilà, j'essaie un peu de réfléchir avec ces ingrédients là. Et puis après, non, les choix ils sont assez simples. Il y a des chansons que j'ai toujours envie de chanter, donc la question se pose pas trop, quoi.
1: Donc là, par exemple, ce soir, tu joues avec Marcel et son orchestre dans une salle debout. Le concert sera forcément différent que si on va te voir, je sais pas, dans une autre salle configuration assise, par exemple.
2: Ouais, c'est ça. Je vais chanter, je pense, des chansons qui sont un peu plus rythmées, pas trop des chansons à texte, si on peut dire, en tout cas des chansons à écouter tranquillement. Je vais privilégier l'énergie plutôt que le fond de la poésie que je peux proposer.
1: Pour retrouver toutes les dates, c'est quoi? Est-ce qu'il y a un site internet ou est-ce que c'est les réseaux sociaux?
2: Non, je les mets sur mes réseaux, donc Facebook et Instagram.
1: Puis on peut parler aussi de tes projets en parallèle, parce que je crois que tu as d'autres projets aussi qui sont en parallèle de ton projet solo.
2: Ouais, j'ai plusieurs activités un peu autour. Ouais. Je fais partie d'un collectif qui s'appelle Le Gros Tour, dans lequel je suis à la batterie. On est 10 chanteurs et musiciens, donc c'est un collectif lorrain, moi je viens de Nancy. Et donc en fait on réunit, ça réunit 7 formations ou artistes qui ont des projets solo ou des groupes. Et en fait on fait un condensé, on reprend 2 chansons de chacun des répertoires. Donc c'est un peu un gros tour de chant où tout le monde est chanteur, on chante tous ensemble parfois, et c'est jamais le même chanteur lead, et donc c'est vraiment une colonie organisée. C'est vraiment génial, on se marre avec ce projet là on vient de sortir d'ailleurs un double album live qui est maintenant désormais disponible sur les plateformes, qui s'appelle J'adore. Et puis j'ai 2 contes musicaux jeunes publics que je propose aussi sur scène, dont un conte de Noël qui se passe au mois d'août, donc c'est un conte de Noël un peu décalé, un peu absurde, avec 2 lectures aussi pour les enfants et pour les adultes. Et puis j'ai un groupe qui s'appelle Ukulele Machin Truc Orchestra, dans lequel je reprends que des tubes de 86, des tubes français de 86.
1: Pourquoi 86?
2: Parce qu'en fait on a trouvé ça trop marrant de se vraiment resserrer sur une seule année. Il y en a tellement cette année-là qui sont sortis des singles.
1: Ah merde, y a qui? Parce que j'ai du mal à 86, moi j'avais 11 ans.
2: Alors il y a par exemple Voyage Voyage, Les Démons de Minuit, Les Brunes Comptent Pas Pour Des Prunes, L'Amour à la Plage, enfin bref, il y en a vraiment beaucoup. Donc l'album, on a sorti un album qui est aussi sur les plateformes, qui s'appelle 1986 tout simplement. Voilà.
1: Et bien tout ça à découvrir. Merci beaucoup Alex Toucourt. Moi j'aimerais qu'on se quitte en chanson, si tu le veux bien sûr, que tu nous partages une chanson coup de cœur que tu écoutes en ce moment, ou alors une chanson qui te suit depuis très longtemps. Voilà, on se quitte avec.
2: Alors je propose d'écouter la chanson qui a été vraiment le déclic pour moi pour devenir guitariste, et qui m'a vraiment obsédé pendant vraiment longtemps. Ça n'a rien à voir avec ce que je fais aujourd'hui, mais ça a été le point de départ pour moi. C'est la chanson Sultans of Swing de Dire Straits.
1: C'est une chanson qui a tourné en boucle, que tu as écouté.
2: En fait, je l'ai écouté tellement de fois, surtout dans les trajets pour partir en vacances avec mon père, qui écoutait vraiment ça beaucoup, beaucoup. Et je l'ai entendu, je sais pas, des centaines de fois. Et une fois, parmi ces fois-là, je l'ai entendu d'une autre manière, et elle m'a donné. J'ai eu vraiment envie de jouer tout ce que Mark Knopfler jouait. Et je me suis enfermé dans ma chambre et j'ai décortiqué cette chanson de long en large. Je pensais qu'à jouer de la guitare et jouer cette chanson. Et ensuite, je suis passé à autre chose, mais ça a été vraiment mon point de départ. Ouais.
1: Eh bien, on se quitte avec ce titre. Merci beaucoup, Alex Toucourt. Je rappelle que ton tout nouvel album, Toboggan, est sorti le 24 avril. Et on te retrouve dans une grande, grande tournée. Toutes les dates à retrouver sur les réseaux sociaux. Merci beaucoup et à très bientôt.
2: Merci beaucoup, à bientôt.

Le deuxième EP d'Abiba Valentina, Sueur, Larmes et Eau de Mer, est sorti le 10 mars. Le duo est formé de la chanteuse et compositrice Marine Pellegrini, connue sous le nom de Erotic Market, et du musicien et producteur Isaac Bonaz. La voix de Marine, posée sur les textes, compositions et arrangements d'Isaac, nous invite à explorer les vastes espaces des souvenirs. Pour accompagner la musique, le duo a également sorti un court-métrage. Tu retrouves plus d'infos sur tous les réseaux sociaux de Abiba Valentina. Après « Eau incandescente », on s'offre le titre qui donne le nom à ce nouvel EP, « Sueur, larmes et eau de mer ».

0: L'été arrive, alors on va passer un dimanche au Good avec Massilia Sound System, extrait de l'album Why et Liberta, sorti en 2007.
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Ah bah ça tombe bien, c'est la fin de l'émission, je suis dispo, allez, direction Marseille, on va passer un dimanche au good. On se retrouve la semaine prochaine, même endroit, même heure, sur ta radio préférée. D'ici là, les podcasts sur toutes les plateformes de podcasts et toutes les plateformes musicales. Tu retrouves aussi ces podcasts avec plein d'infos sur le site sebdil.fr, cela s'écrit sebdihl.fr. Allez, à la semaine prochaine et d'ici là, surtout, surtout, tu n'oublies pas de vivre en musique. On se quitte en chanson vinyle avec aujourd'hui Alain Souchon, Papa Mambo. Bye.

0: Bonjour à tous et bienvenue dans votre agenda du week-end. Du 8 au 10 mai, de 10h à 19h, Grande Braderie Emmaüs au Parc des Expos du Chiou à Châtellerault. Samedi 9 mai, de 9h à 18h, porte ouverte des serres du lycée agricole de Turé et marché de producteurs, restauration et buvette sur place. Samedi 9 mai, de 10h à 18h, les magasins La Bonne Époque et La Librairie organisent une journée conférence et dédicace de l'artiste Rui Pascoal, co-auteur du livre La Belle Histoire des Génériques Télé et qui a également écrit des articles pour Animeland. Place limitée, plus d'informations et réservations par mail à labonneepoque86@yahoo.com ou oaux-classique@orange.fr ou directement dans les deux magasins La Bonne Époque et La Librairie, place du Plex. Samedi 9 mai à 21h, DJ Borach au bar de l'Espérance à Châtellerault, mix explosif teinté de répliques et références cinématographiques pour aiguiser tous vos sens. Du 9 au 17 mai, l'association Regard présente l'exposition végétale à l'hôtel Sully avec une exposition des artistes du Grand Châtellerault autour du thème du végétal. Entrée libre, tout public, vernissage ce samedi 9 mai à 11h. Dimanche 10 mai, vide-grenier au lac de la Forêt organisé par l'Avenir Cycliste Châtellerault. Dimanche 10 mai, de 10h à 18h, fête des plantes et de la nature, organisée par la municipalité de Dangers-Saint-Romain. Et on prend un petit peu d'avance pour vous parler des événements de la semaine prochaine. Mardi 12 mai, de midi à 13h30, balade en vélo sur la pause déjeuner entre Châtellerault et Entran, organisée par le service mobilité de Grand Châtellerault. C'est gratuit, inscription obligatoire au 05 49 23 64 99 ou metavelo@grand-châtellerault.fr. Pensez à votre sandwich et si vous n'avez pas de vélo, un prêt sur réservation est possible. Mardi 12 mai, dès 19h, soirée jeux de société gratuite au Levret de Café. Mercredi 13 mai, dès 20h30, masterclass Rome au VNB, 15€ par personne, inscription côté cave. Vendredi 15 mai, visite du théâtre Blossac sur réservation, tarif 10€, 5€ en tarif réduit, gratuit pour les moins de 18 ans, les guides conférenciers, les enseignants et les étudiants. Lors de cette visite spécialement conçue pour les petits et les grands, ponctuée d'activités, vous découvrirez accompagné d'un guide conférencier ce lieu d'exception châtellerodé. Depuis le 1er mai et jusqu'au 4 juin 2026, exposition photo « Bienvenue dans ma bulle » de Mathieu Beaulieu. Auteur, artiste, photographe, Mathieu Beaulieu vous invite à explorer son univers de l'argentique au numérique des années 1850 à aujourd'hui. L'artiste expose des photographies réalisées avec des techniques comme le cyanotype, le collodion humide sur plaque de verre, des tirages argentiques et de la photographie numérique. Rendez-vous à la Galerie des Mignons, 8 rue des Mignons à Châtellerault. 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Aujourd'hui à 15h, retrouvez Seb Deal avec Chansomania. Bon week-end à l'écoute d'OzondefM.
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